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1: Ils ont les mêmes logements que les autres, on peut les payer moins cher. Et ils vivent vraiment.

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0: Canal Sud, 92.2, bonjour tout le monde. C'est parti pour contre-histoire. Marie Desplechin, ça vous dit quelque chose?
1: Oui, bien sûr, comme à tout le monde. Cette grande dame de la littérature jeunesse, si productive et si couronnée, qu'il m'est impossible de vous lister toutes ses œuvres.

0: Vous avez sans doute vu en vitrine ou en grande surface un petit livre avec une couverture poignante, belle et douce, un trait de plume à la fois enfantin et tellement expressif, met en scène une fillette mal coiffée, mal habillée, aux grands yeux effrayés. C'est Rim, 10 ans, qui marche avec son grand-père Yacoub, dit Sido, sa grand-mère Amal, dite Teta, et son petit frère de 4 ans, Mohamed. Ils marchent sur Gaza, espérant retrouver au milieu des ruines Salé, le frère de Yacoub, qui trouvera bien un moyen de faire soigner Mohamed, alors pris par la fièvre d'une infection. La bande de Gaza, comme on sait, est toute petite, et on y rencontre toujours quelqu'un de connu, comme à Piccadilly. Ils retrouveront en route des voisins, échangeront des nouvelles et des chiffres. Rim y découvrira une amie et on arrivera à Gaza. Suivons-les. Pour parler de cette guerre, Marie Desplechin semble raconter un conte pour enfants, mais sans fées ni magie. Et Rim prend la parole pour réclamer des précisions ou pour refuser ce qu'il y a de pire, pour adoucir les malheurs traversés ou pour faire avancer l'avenir que l'on poursuit dans la misère et dans la faim. Et on s'aperçoit que les enfants sont peut-être plus solides que les adultes, qu'ils entraînent dans leurs rêves réparateurs, vitaminés, qui permettront à tout le monde de continuer la route. Loi de la nature que connaissent tous les parents et tous ceux qui aiment vraiment des enfants. Marie Desplechin commence le récit avec l'aide de Rima. Chacun y prendra la parole. Faudra être attentif. Sans avoir le texte sous les yeux, ni les belles illustrations si précises de Serge Bloch. Vous vous y perdrez peut-être un peu, mais ce qui compte, c'est de savoir ce qui se passe sur la route de Gaza. La vérité sort de la bouche des enfants, quels qu'ils soient. Marie Desplechin, dans le rôle d'Amal, la grand-mère, commence le récit avec Rim. Comment veux-tu l'appeler? Yacoub? Et son nom de famille? Achour? Yacoub Achour. Mais tu peux aussi l'appeler Sido, grand-père. Il t'en sera reconnaissant. Décris-le-moi que je puisse me l'imaginer. Grand, le visage en forme d'amande, le front haut, dégarni. Ses yeux noisettes sont enfoncés au milieu d'un éventail de petites rides. Il porte une moustache qui était rousse il y a 2 ans. Il avait le ventre proéminent, comme les hommes qui ont passé la soixantaine. Il est si maigre aujourd'hui que ses vêtements pendent sur lui comme des lambeaux. Il ne sourit plus, sauf pour Rim et Mohamed. Les sourires maintiennent les enfants dans la vie. Il en a vu grandir, il sait. Tu as déjà vu cette image, ces gens qui marchent en file par centaines, par milliers, le long d'une route. Elles se ressemblent à travers le temps, des images qui n'annoncent rien de bon, des fuites, des exodes, des déportations, des marches à la mort. Dans la file, si tu regardes bien, tu verras la petite silhouette d'Amal. À côté d'elle, Yacoub, son mari, il la dépasse d'une tête. Rim est accroché à sa main droite, Mohamed à sa main gauche. Bientôt, il portera Mohamed dans les bras. Mohamed est trop fatigué. Il n'a que 4 ans. Rim s'accrochera au pan de sa veste. Elle aura bientôt 10 ans. Elle ressemble à sa mère comme deux gouttes d'eau. Mais il ne faut pas s'attarder sur cette pensée. Ne pas penser à sa mère, ça la fera pas revenir. Ne pas penser à l'eau, car cela réveillera la soif. Ce que tu n'as peut-être pas vu dans cette image, car ce sont des choses qui nous étaient alors inconnues, ce sont les drones qui planent au-dessus de leur tête, sans interruption, jour et nuit, saturant l'espace d'un bruit continu, qui fait pleurer Mohammed par crise et le rendra bientôt sourd. Les drones sont commandés par des algorithmes qui repèrent, enregistrent et tuent sur une route, par une fenêtre, dans un cimetière. Les intelligences artificielles ne dorment jamais, ni n'hésitent, ni ne se trompent, ni ne tremblent quand elles commandent la mort d'un ami, d'une mère ou d'un enfant. Yacoub connaît cette route, entre Erez et Rafah, les deux portes qui encagent le territoire au nord et au sud. Il n'y a que 41 kilomètres, et pas plus de 12 entre la mer et le mur frontière. C'est dire si la cage est petite. Personne ne peut en sortir. Alors on l'arpente de haut en bas, on y tourne sans fin avec des enfants, comme le fait Yacoub depuis 2 ans, depuis qu'il a quitté la maison de Beth Lahia au nord pour l'appartement de sa sœur Souad à Khan Younes au sud. Puis quand il est descendu à Rafah dans le camp d'où il est remonté par Deir al-Bala. Il se dirige maintenant vers Gazaville. Il espère y trouver un abri parmi les ruines, s'il parvient à retrouver Saleh, son frère, à condition qu'il ne soit pas mort, lui aussi. Son portable ne répond plus depuis 2 semaines. Mais il n'a peut-être plus de connexion là où il est. C'est possible aussi. Alentour, le paysage s'est effacé. Là où il voyait un paysage, des maisons, des arbres et des roses, des sauges, du thym et des champs de fraises, la terre n'est plus que débris, cratères, dévasté, la lune à perte de vue. Il faut s'arrêter. Amal perd son souffle un peu plus à chaque pas. Ils dormiront à l'écart de la route, à une dizaine de mètres sur la couverture. Amal ouvrira une des boîtes de conserve qui sont désormais leur seule nourriture avant qu'il n'y en ait plus non plus. Les gens mélangent la farine et le foin pour en faire des galettes. Il mange les aliments des animaux. Elle partagera l'eau de la boîte entre eux, un liquide épais et salé, tout plutôt que l'eau croupie qui infecte l'intérieur du corps. Sido, demande Rim, raconte-moi quand on était Cherokees. Elle est assise sur la couverture, ses yeux d'émeraude paraissent énormes dans son visage de chat. Elle est si maigre. Yacoub se fait la réflexion que la saleté n'a pas réussi à altérer la beauté de sa petite fille, et son cœur se rétrécit. Il craint que sa beauté n'appelle le malheur sur l'enfant. Voilà des semaines qu'Amal n'a pas pu laver les petits. Où ? Avec quelle eau ? Petite Cherokee, chuchote Yacoub, tu t'appelles ? Il réfléchit. Trace de pas dans le sable. Et Mohammed ? Enfant du tonnerre. Moi, je suis esprit du hibou. Et ta grand-mère reste têta, elle n'a aucune envie de devenir Cherokee. C'est vrai, têta? Amal grimace, elle est trop fatiguée pour supporter les lubies de Yacoub. Tant mieux si elle distrait les enfants, mais elle n'a plus la force d'y participer. Yacoub a toujours été un fantaisiste. Les professeurs peuvent se payer le luxe de vivre dans leur imagination. Ils se retrouvent entre eux et ils se montent la tête. À l'hôpital où elle travaillait, on ne pouvait pas se contenter de rêver. Et maintenant, à quoi rêvent des enfants qui ont vu le feu s'abattre sur eux, dont les abris ont volé en éclats coupants, qui ont marché dans les corps déchiquetés? Trace de pas dans le sable, il faudra tresser tes cheveux. Une véritable Cherokee porte une longue tresse qui descend dans son dos. C'est à cela qu'on les reconnaît. Demain, nous tresserons tes cheveux. Les yeux de Rime pétillent. Elle voudrait déjà être à demain. Ne vous y trompez pas. Cette lumière dans les yeux de l'enfant est pour Yacoub bien autre chose qu'une récompense. C'est ce qui le garde en vie. Pour lui, cette histoire de Cherokee remonte loin dans le temps. Avant le bouclage hermétique de 2007, avant les guerres qui ont éclaté dès l'année suivante et jusqu'à 2021, avant que soit édifiée sur les champs des paysans la barrière d'acier et de béton, le mur de surveillance qui transforme Gaza en cachot, il y avait eu un avant alors, quand il semblait encore possible de se voir et de s'entendre, d'espérer vivre loyalement entre habitants d'une même terre. Si on émettait assez d'idées, assez de volonté, assez d'intelligence, alors sûrement, en dépit du passé, en dépit de tout, c'était possible, n'est-ce pas? Alors ils étaient là autrefois, Yaël, Ilan et Gideon d'Israël, Fatima, Yacoub et Elias de Palestine, dans le parfum d'une soirée de printemps. Ils imaginaient leur avenir, jusque tard dans la nuit. Ils aimaient faire fleurir les idées dans leur jeunesse. Ils croyaient qu'elles porteraient des fruits pour la paix. Elles sauraient empêcher que le peuple palestinien, comme les peuples amérindiens, s'efface et disparaisse, sans droit, sans terre, invisible. Mais pourtant, disparaître, n'est-ce pas ce qui leur arrive maintenant? Qui les voit tourner sans fin, sous le feu jamais interrompu des bombes aspirantes et des drones tueurs, dévorés vivants dans les ceintures de feu? Qui les voit? Yaël, Ilan, si les yeux de l'amitié peuvent trouer les murs, gardez-les ouverts. Regardez-nous. Le jour a disparu, mais pas le bruit des drones qui emplissent le ciel et cachent les images. Esprit du hibou, couvre les corps de ces petits enfants d'un drap. La tête aussi, murmure-t-il, le drap est habité par le grand esprit, il te protégera du mal. Le grand esprit, interroge Rime. Le créateur. Allah? Allah si tu veux. Essaie de dormir maintenant. Rime entend Sido et Teta déplier la serviette en éponge et s'agenouiller. Il chante doucement la Salat Incha, la dernière prière du jour. Rime ferme les yeux. Mohammed dort déjà. Il respire fort. Il gémit. Ce sont des cauchemars. Rime se demande s'il rêve parfois de maman. Il était encore un bébé quand la bombe a foudroyé la maison de Swad à Canyonès. Peut-être qu'il n'aura jamais de souvenirs de maman et de papa. Il faudra les fabriquer. Rime lui montrera des photos sur le téléphone de Sido. Un jour, quand ils seront grands. Teta s'allonge à côté d'elle, Sido à côté de Mohammed. Ils sont serrés les uns contre les autres. Depuis qu'ils ont fui Khan Younes, ils passent toujours la nuit ensemble, dans la même pièce, sous la même tente, sur la même couverture. Ainsi, quand la mort arrivera, elle les prendra ensemble. Sinon, qui protégera les enfants de la sauvagerie qui s'est réveillée avec la guerre? On croise partout des meutes d'orphelins. Qui sait comment ils survivent? Yacoub connaît des familles qui ont marié leurs filles qui n'avaient pas 10 ans pour leur donner un homme qui les protège. Ne vaut-il pas mieux mourir une fois pour toutes? Ce sont les pensées qui tournent dans la tête de Yacoub. Mais il a désappris la tristesse. Il ne pense qu'à sauver ce qui peut l'être. Et si sauver, c'est mourir, alors il faudra mourir. Dans la nuit, Amal se lève et va s'allonger auprès de Yacoub. Elle pleure. Elle pleure toutes les nuits, interminablement. Yacoub tend le bras pour lui faire une place au creux de son épaule et il la berce. Amal, Amal chérie, amputé de 3 de tes enfants, de 5 de tes petits-enfants, toi qui n'as jamais rien fait d'autre que soigner tes voisins, quel crime as-tu commis, toi, pour être si atrocement puni? Rim n'a pas voulu demander à Atal, qui ne s'intéresse pas du tout aux Cherokees. C'est donc Yacoub qui tresse ses cheveux. La pointe de la tresse s'arrête au niveau des omoplates. « Quand tu seras grande, trace de pas dans le sable, cette tresse balayera le sol. Il faudra faire attention à ne pas te prendre les pieds dedans. » Rim passe la main dans son cou pour tâter la tresse. Elle est épaisse et un peu collante. Quand elle sera grande, Rim aura un miroir pour s'y voir et juger de l'effet. Pour le moment, elle se fie au regard de Sido. Elle y voit qu'elle est belle. Elle n'y voit pas combien elle ressemble à sa mère. Yacoub se relève en grimaçant. Il voudrait que ses genoux aient 10 ans de moins que lui. « Regarde ta petite fille, » lance-t-il à Amal. « Vois comme elle est belle. » Amal lève sur lui un regard plein de reproches. Mohammed est allongé sur ses genoux. Il garde les yeux fermés. Deux taches rouges marquent ses joues. Yacoub, Mohammed a de la fièvre. Yacoub regarde autour de lui comme s'il attendait qu'une aide apparaisse subitement. Une ambulance, un médecin. Un ange avec un stéthoscope. Mais il n'y a rien d'autre que le ruban humain qui a repris possession de la route, progressant inlassablement vers d'impossibles refuges, promis eux aussi à la destruction. Mohammed, il est malade? Rim s'est précipité vers Amal, qui l'éloigne d'un geste. Rim a des larmes de peur plein les yeux. Pas encore un, pas Mohammed. Elle se tourne vers Yacoub. Il saura, il sait tout. Amal, dit Yacoub, je trouverai un médicament à Gaza. Je le trouverai, je te promets. Quel médicament? Il n'y a plus d'aspirine, plus de coton, même plus d'alcool pour désinfecter les plaies, plus rien, nulle part. « Chez mon frère Salé, à Gazaville, je trouverai. Amal, fais-moi confiance. »« Comment lui faire confiance? Regarde-le, il a attrapé Rim par la main et il tourne avec elle, frappant le sol avec les pieds, agitant la tête comme un forcené. Rim l'imite, ce vieux fou. Elle saute à côté de lui, elle écarte les bras et se tape sur la bouche en criant en deux tons. La danse de la guérison, lance Yacoub en passant devant Amal. On appelle les esprits pour Mohammed. Amal se tait, pour ne pas peiner Rim, dont le visage s'est illuminé sous l'effet de la danse. Elle pense que Yacoub devra épargner ses genoux au lieu de faire le singe. Elle sait aussi qu'il danse pour Rim, pour qu'elle n'abandonne pas. La petite fille se balance avec concentration. Elle appelle les esprits de tout son corps, de toute son âme. Amal se persuade que la température descend dans le corps de son petit-fils. Elle préfère devenir folle, elle aussi. Les Cherokees ont arrêté leur danse de la guérison pour reposer leurs pieds. Il leur reste une dizaine de kilomètres à couvrir pour arriver à Gazaville. On en fera 5 avant de s'arrêter un peu, puis 5 encore, et on trouvera la maison de Salé et le médicament promis. Amal roule la couverture et le drap qu'elle fourre dans le sac, avec les boîtes de conserve dont le nombre diminue de manière inquiétante. Il devient urgent de chercher un point de distribution alimentaire ou espérer recevoir quelque chose dans la ruée, un petit sac de farine, d'autres boîtes. La dernière fois, Rim a eu un paquet de chips. Elle les a mangés lentement. Elle les a grignotés une par une. Elle avait oublié que les chips existaient. Une fois le sachet vide, elle l'a plié et mis dans sa poche. Mais il s'est perdu depuis. Elle y pense parfois. Il avait des couleurs brillantes, rouge et bleu. Ils trouveront une distribution. Ils affronteront la bousculade. Ils patienteront le temps qu'il faudra. À 4, pour être tués ensemble ou survivre ensemble, selon ce que le destin aura décidé. Et les fusils des hommes. À Gaza. Ils trouveront à Gaza. Lasse tes mocassins, dit Yacoub à Rim. Tes mocassins, il n'arrêtera donc jamais. Amal sent qu'elle va perdre patience. Mais Rim s'est penché sur ses baskets dont l'extrémité trouée laisse passer l'ongle d'un orteil. C'est toujours mieux que d'aller pieds nus. Elle se redresse avec un sourire valeureux. Amal la contemple et sent son cœur fondre comme une cire. C'est toujours ainsi avec Yacoub. Un instant, tu veux hurler d'exaspération. L'instant suivant, il a comblé ton cœur de miel et de jasmin. Quelquefois, j'oublie d'entendre le bruit, remarque Rim, en jetant un regard vers le ciel où fourmillent les drones, comme des cafards volants. Quelquefois, ma tête est la plus forte. Toi aussi, Teta ? Arrête-toi là. Dis-moi que ça va aller pour eux. S'il doit leur arriver quelque chose d'affreux, j'arrête de lire maintenant. Et Teta redevient Marie Desplechin. Tu manques de courage. C'est un peu décevant. Moi aussi, j'ai peur pour eux. Si je le pouvais, crois-moi, je les ferais sortir tout de suite. Je leur ouvrirais la porte de Rafah. Je les conduirais dans un pays en paix. Ils dormiraient dans une maison chauffée et pas sous une tente à la merci de la faim, de la soif, de la pluie et du froid. « Fais-le alors, sors-les de là !»« Mais je ne peux pas !»« Ce n'est pas parce qu'on écrit une fiction qu'on raconte n'importe quoi. On ne sort pas de Gaza, c'est ça la vérité. Pas même les enfants blessés, amputés, malades, orphelins. » D'ailleurs, une fois sorti, où irait-il? Quel pays leur ouvre les bras? Le tien peut-être? Non, il faut qu'ils survivent à Gaza. On n'a pas le choix. Débrouille-toi alors, ce médicament pour Mohamed, tu le trouves, oui ou non? Rim compte ses pas. Combien en faut-il pour faire 5 kilomètres? Plus qu'elle ne connaît de chiffres, en tout cas. Elle doit tout le temps recommencer son compte à zéro. Elle entend Amal souffler derrière elle, et c'est encore Yacoub qui porte Mohammad. Il murmure à l'oreille du petit garçon. Rim aimerait savoir ce qu'il lui raconte. Une bonne histoire, certainement, parce que Mohammad sourit derrière ses yeux fermés. Mohammad ne parle pas souvent, il ne sait pas beaucoup de mots, mais il est très fort en sourire. Il attendrit les gens qui caressent ses cheveux bouclés et l'appellent petit ange, enfant de sucre et autres compliments. Rim a l'impression de marcher depuis des heures. Elle n'en peut plus de la route et du sable. Quand elle entend Amal crier « Safa, Safa !» Elle la voit courir le long de la route en levant sa robe au-dessus de ses chevilles. Amal court vraiment bien pour une grand-mère. Devant elle, une femme tourne la tête, s'immobilise et lève les bras au ciel. « Amal, Habibti !» C'est-à-dire ma chérie. Autour de Safa, des gens lèvent eux aussi les bras en lançant des exclamations. « Hamdoulilah, Amal, Yacoub !» Ils entourent une carriole sur laquelle sont entassés des sacs au sommet desquels trônent des enfants. Un petit cheval tacheté entraîne toute la cargaison. Rim a très envie de caresser le cheval, si on lui en donne la permission, bien sûr. Amal et Safa se serrent longuement, l'une contre l'autre. Yacoub, qui porte Mohammad sur un bras, a entouré de l'autre un homme inconnu. Ils sortent tous de la route pour se parler. Yacoub fait les présentations. « Rim, je te présente Amal. On était en classe ensemble. » Il était bien plus brillant que moi, n'est-ce pas, Amal ? Amal rit, et il passe la main sur la tête de Rim. Il m'a connu au sommet de ma carrière, avant que je ne dégringole tout en bas. J'aimais trop m'amuser. Mais lui, Yacoub, un garçon sérieux, il est devenu un grand professeur.
1: Qu'est-ce que tu racontes ?
0: Amal est le meilleur garagiste de tout Gaza, un génie de la mécanique. Quand j'ai pu acheter une voiture, c'est à lui que je me suis adressée. Et ses enfants, quelle réussite! Ils sont tous ingénieurs aujourd'hui. Amal secoue la tête, comme s'il voulait démentir Yacoub. Mais c'est de la modestie. Ses yeux brillent. « Tout le monde connaît Sido », constate Rim avec satisfaction. « Il retrouve des amis partout. » Elle n'en est pas étonnée. « C'est normal, dans un pays aussi petit, habité par autant de gens, » proteste Amal. « On finit toujours par tomber sur des connaissances. Et d'ailleurs, c'est moi qui ai reconnu Safa. » Jusque-là, c'est magnifique. Et tant pis pour l'odeur d'incendie qui plane sur le terrain où les deux familles se sont arrêtées. Les gens brûlent les planches de bois qu'ils ont pu ramasser, mais surtout des débris, du caoutchouc, du tissu, pour cuire ou se réchauffer. Les fumées sont noires et puantes, mais on s'habitue. Donc Safa sort des petites galettes de son sac. Elle en donne une à chaque enfant, sauf à Mohammad qu'il ne veut pas manger. Amal émiette la galette et lui glisse entre les lèvres des petits morceaux qu'il recrache. On dirait un jeu, même si Amal ne s'amuse pas du tout. « Un tout petit morceau, mon oiseau, avale, pour Teta. On trouvera le docteur à la ville tout à l'heure, si Dieu le veut. Lui aussi, il veut que tu manges. » Les adultes se partagent les galettes qui restent. Il faut manger lentement. Comme ça, on mange deux fois en comptant le souvenir. C'est Amal qui a appris cette ruse à Rim. Rim s'est fait une nouvelle amie, Hind, la petite fille d'Amad et de Safa. Les deux filles se prennent par la main et s'éloignent pour laisser les grands parler entre eux. N'allez pas trop loin, crie Yacoub. Je veux vous voir. C'est toujours la même chose avec eux. Quand ils se retrouvent, ils comptent. Quelle famille? Combien? Qui? Où? Amal pleure et Yacoub plonge la tête dans ses mains. Ensuite, ils disent qui ils ont pu enterrer, qui ils n'ont pas pu enterrer. Finalement, tout le monde se tait, comme si la mort avait réussi à tuer même les mots. À quoi ça sert? Les enfants n'ont pas besoin des morts des autres. Ils ont leur mort à eux. Pour ne plus entendre, Rim commence à chanter. Elle pousse sa voix bien haut. Elle se moque de déranger. Les poulets trop beaux font la ronde heureux. Tous les enfants connaissent cette chanson, même les plus petits. Hind reprend le chant avec elle. Sa voix est aiguë, comme un cri. Elle chante, c'est d'autant meilleur qu'il y aura bientôt 2 ans qu'elles n'ont pas vu un poulet. À force de brailler, les deux filles entraînent les autres enfants et attirent les regards courroucés des grands. Normalement, on devrait leur ordonner de se taire. Mais il se passe une chose incroyable. Yacoub s'y met. « Hassisan, Shouhilwin, Hambidourou, Halawen, Hom, Mabsoutin !» Il tape dans ses mains pour s'accompagner. Il fait des acrobaties avec sa voix. Il chante très bien pour un grand-père. Sa face lève et prend les mains de Hind pour danser avec elle. Maintenant, tout le monde chante. Même Amal fait bouger ses mains pour marquer le rythme. Mohammed a ouvert les yeux et distribue de courageux petits sourires à l'assemblée. « Magicienne !» souffle Yacoub à l'oreille de sa petite fille. On voudrait toujours rester avec ses amis, mais il faut reprendre la route, trouver Salé et le docteur. Tout en marchant, Amal n'arrête pas de parler avec Safa. Yacoub porte dans les bras Mohammed, qui s'est rendormi, la tête sur son épaule. Rim marche à côté du petit cheval. De temps à autre, elle caresse son encolure. Hind est à côté d'elle. Depuis qu'elles se connaissent, la petite fille ne s'éloigne jamais de Rim de plus de 10 centimètres. La tresse de lune balance dans son dos. Les boucles blondes dégringolent autour du visage de l'autre. On approche de la ville. Les sacs tressautent sur la carriole. Enfin, ils sont arrivés. Ils se taisent. Ils regardent. Ils progressent lentement sur un sol gris et noir, hérissé de gravats et de métal. De loin en loin se dressent 2 murs en équerre. Dernier vestige de ce qui fut un immeuble. Il n'y a plus de rue, avec leurs magasins, leurs écoles, leurs cafés. Elles ont été pulvérisées, remplacées par des pistes qui traversent des champs de décombres. La ville, l'une des plus anciennes au monde, a été presque complètement rasée. Détruit le port d'Antedon, qui datait de plus de 1000 ans avant l'ère des chrétiens. Détruit les palais médiévaux des Mamelouks, la forteresse Kasr el-Macha, la mosquée fortifiée Kalat Barkouka, la grande mosquée Omari. Détruit les hôpitaux, les universités, les archives, les mosquées, les églises, les maisons, les immeubles. Ce que les bombes massives n'ont pas terminé d'exploser a été broyé par les bulldozers. Hind lève les yeux vers le ciel. Elle a reconnu le bruit des hélicoptères Apache. Les enfants savent très bien s'y reconnaître au bruit. Ils ne confondraient pas un Apache avec un avion F-16. Une détonation fait trembler le sol. Un panache de fumée s'élève sur la droite. « C'est loin, » les rassure Ahmed. « C'est au moins à 200 mètres. Vite, on avance. » Rim n'a jamais vu le port ni la citadelle. Elle ne les verra jamais. Ce n'est pas leur disparition qui lui fait de la peine, ni les quartiers anéantis de Gazaville. Non, elle a peur pour sa ville à elle, pour Beth Laïa. Elle s'éloigne de Hind et tire Yacoub par la manche. « Sido, et chez nous, ma maison ?» Elle se souvient du manguier dans la cour, de la chambre bleue qu'elle partageait avec le bébé Mohamed. Elle voit le manteau de maman posé au bord du canapé et les sablés qu'elle a préparés pour le goûter. Il faut rentrer maintenant. Sido et Teta doivent la ramener à Beth Laïa. Elle a laissé ses habits, ses jouets, toutes ses affaires d'école. Elle promet qu'elle sera raisonnable, qu'elle apprendra à faire sans maman. Mais la maison au moins, elle a absolument besoin de la maison pour elle et pour Mohamed. C'est facile à comprendre, non ? Yacoub s'arrête. Il donne Mohamed à Amal. Il soulève Rim dans ses bras et la serre contre lui. Il a vu les vidéos qu'on lui a envoyées. Il ne reste rien de la maison. Beth Laïa n'existe plus. Doucement, Rim, doucement. Ne pleure pas. Regarde les gens. Rim lève le visage. Elle voit d'autres familles marcher sur la piste qui portent, elles aussi, des sacs et des enfants. Ils rentrent. Ils pensent déjà à reconstruire. La guerre finira un jour. Trace de pas dans le sable. Merim se débat dans ses bras. Elle tire rageusement sur ses cheveux nattés jusqu'à défaire la tresse. « Arrête avec ça, ça m'intéresse pas, de marcher sans arrêt, de dormir dehors, les tresses et les tipis. Je veux rentrer chez moi et habiter dans ma maison. D'accord ?»« D'accord, » dit Yacoub. Il n'a pas le choix. Il renonce au Cherokee qui lui faisait un bien fou, à lui qui aimait les idées. Qu'est-ce qu'il va pouvoir inventer maintenant ? Quels récits, quelles images ? Suffisamment vaste, suffisamment accueillante pour se protéger du malheur. Les familles se sont séparées avec des embrassades, au premier bloc encore debout. Ils ne savent pas quand, ni si ils se reverront. Ils se confient à la Providence. Hamad et Safa sont partis de leur côté vers la mer. Yacoub et Amal se sont mis en quête de Salé. Rim regrette la compagnie de Hind, mais ce ne sont pas les enfants qui décident. Elles se retrouveront un jour dans leur pays si petit que l'on s'y croise forcément. Hind est très maligne. Elle saura très bien ne pas mourir à la guerre. Yacoub n'a jamais eu le sens de l'orientation. Qui sait où l'on irait se perdre s'il décidait du chemin ? C'est une chance qu'Amal soit née avec une boussole dans la tête. Elle ne se laisse désorienter ni par les éboulis, ni par les camps de tentes montées à la hâte. Non, Yacoub, pas là, par ici. Et voilà qu'ils arrivent au quartier de Salé. Amal remercie le ciel qu'il n'ait pas été entièrement rasé. Les immeubles encore debout surgissent de la poussière. Les bombardements n'en ont laissé aucun intact. Ici, ce sont les façades qui sont tombées. Les appartements sont tout nus. On voit les meubles affaissés à l'intérieur des pièces. Là, ce sont les étages du haut qui se sont envolés. Mais c'est assez pour que les ruines soient habitées et que les habitants se pressent dans la rue en quête de nourriture, de bois, de rencontres. C'est une oasis sans eau. et puis salé. Assis dans un fauteuil en plastique devant l'entrée ouverte d'un immeuble qui laisse traîner sur les passants son regard vide. Yacoub, son frère, ici? D'abord il n'y croit pas, puis il reconnaît Amal. Et les gamins, ils sont devant lui, qu'il observe, à se demander s'il a encore toute sa raison. Mais pourtant si, il se redresse d'un coup, se lève de son fauteuil et prend Yacoub dans ses bras. Et bien sûr, il pleure. Rim l'aurait parié. Salé est comme Yacoub, complètement à l'ouest. Son portable est cassé, il ne l'a même pas fait réparer. Et dans ce cas, pourquoi Yacoub n'a pas appelé Marwan? Parce qu'il n'y a pas pensé. Ils sont bien pareils tous les deux, n'est-ce pas? Ils sont vieux. Tiens, voilà justement Marwan qui sort de l'immeuble troué. Salé a beaucoup de chance d'avoir gardé son fils aîné avec lui. C'est du moins ce que se dit Rim. Il s'en est fallu de peu. Marwan aurait pu fuir Gaza après une année de guerre. Il a reçu une invitation officielle pour enseigner l'architecture dans une université canadienne. Il n'y en a pas beaucoup des grands professeurs assez réputés, des artistes assez connus, pour obtenir les autorisations de l'armée israélienne de partir avec leur famille. Marwan avait l'invitation, l'autorisation. Il restait à rassembler l'argent pour payer le passeur. La famille a donné, les amis ont donné, et il s'est présenté au poste de Rafah.
1: Non, pas toi.
0: Pourquoi?
1: Tu sais très bien pourquoi.
0: Ce ne sont pas les soldats israéliens qui l'ont refoulé. Ce sont les hommes du Hamas. Le cauchemar dans le cauchemar, pour parler comme à Gaza. Ils savent ce que j'ai dit d'eux, a-t-il pensé. Et il a regardé sa femme s'éloigner, leur bébé sur les bras. Il est reparti dans le flot des errants, chez son père. Depuis, il pense sans cesse à Lina, qu'il attend, seul en Égypte, au bébé qu'il ne voit pas grandir. S'il était avec eux, il penserait en permanence à son père, assiégé dans Gaza. Dans Gaza, ils ont déchiré son esprit en deux, comme une feuille de papier. Un morceau ici et l'autre là, à jamais séparés. Ça brûle. C'est l'exil. On a trouvé un autre fauteuil dans la cave d'à côté. Il a une drôle d'allure avec son tissu déchiré et son coussin éventré. Yacoub s'est assis à côté de Salé. Les yeux sont cernés de noir. Il est épuisé. Il laisse Marwan s'occuper de Mohamed et d'Amal. Son neveu a rejoint les associations internationales autorisées à distribuer de la nourriture et des soins. Il saura à qui s'adresser. Lui, Yacoub, en profitera pour se reposer et compter leur mort tranquillement avec Salé. Dans la rue, Rim marche gravement aux côtés de Marwan. Elle est la cousine de la distribution alimentaire, l'amie des docteurs du monde entier. Plus on approche de la tente des docteurs, plus la foule est dense. On dirait qu'un hôpital a vomi par terre tous ses malades et ses blessés. Marwan joue des coudes pour ouvrir un passage à Amal, qui tient Mohamed étroitement serré contre elle. Ça grogne autour de lui.
1: De quel droit passe-t-il cela?
0: Rim rêve de clamer que son oncle travaille avec les étrangers, qu'il est une personne considérable et qu'elle, Rim, est son associé. Heureusement, elle a la présence d'esprit de se taire. Enfin, un homme enlève doucement Mohamed des bras d'Amal. Il écoute son cœur. Il regarde dans sa bouche. Il pose un thermomètre sur son front. Il parle à Marwan dans un anglais que ni Amal ni Rim ne peuvent comprendre. Puis il remet le petit garçon dans les bras de sa grand-mère avec un sourire plein de tendresse. Et pas de médicaments. Amal regarde Marwan. Elle est furieuse ou désespérée. « Non, murmure Marwan, ils n'ont plus d'antibiotiques. Il faudrait attendre. »«
1: Attendre quoi ?» crie Amal, et son cri fait pleurer Mohamed. « Qu'il meure ?»
0: Marwan n'a pas de réponse à lui donner. Il frotte sa figure avec ses mains. Il n'est pas loin de désespérer lui aussi. Quand un homme lui tape sur l'épaule,
1: « Philippe !» dit Marwan.
0: « Marwan ?» dit Philippe. « Qu'est-ce que tu fais ici? T'es malade ?»«
1: Pas moi, le petit. Il a une infection au rein. J'espérais qu'il resterait un antibiotique. » Mais tu sais,
0: Mohamed entend son nom. Il tourne la tête et sourit à Philippe. Le bord de ses yeux est tout rouge. Philippe pince ses lèvres, comme s'il était inquiet, lui aussi, comme s'il était malheureux.
1: Ce n'est pas son fils pourtant, c'est Mohamed.
0: Amal fait un demi-tour sans dire au revoir. Puisqu'il n'y a rien pour eux ici, elle repart chez Salé avec les enfants. Philippe fait signe à Marwan que son ami reste un peu avec lui, il a des choses à lui dire.
1: « Tu parles d'un grand architecte, » fumine Aman,
0: sur le chemin du retour. « Il fait celui qui peut tout, mais il ne peut rien du tout. Qu'est-ce que c'est que ce monde de démons qui n'a pas un cachet à donner à un bébé qui meurt ?»«
1: Crie pas, » supplie Rim. Je crois que ma tête va exploser. »
0: Plus tard, Rim voit Marwan revenir du dispensaire. Il marche vivement, on dirait un jeune homme. De loin, il sourit en direction d'Amal qui détourne la tête, mais il va vers elle sans se vexer.
1: « C'est Philippe, » lui dit-il.
0: Il lui tend une petite boîte en carton. Le médecin a vérifié. Tu coupes le cachet en deux, trois fois par jour, pendant 7 jours. On retournera pour la visite dans une semaine. Tu lui rendras les cachets qui n'ont pas servi. Ce sont les siens.
1: Pourquoi les siens?
0: Il emporte toujours une boîte dans sa valise. Les étrangers tombent malades, eux aussi. Ils peuvent être blessés.
1: Amal prend la boîte dans sa main, avec respect. Comme si elle était faite d'or pur. Elle se désole de n'avoir rien à offrir à Philippe. Elle voudrait le combler de sa reconnaissance, le couvrir de cadeaux, de pâtisseries, de chansons.
0: Si Gaza revit, si Gaza refleurit, elle saura le remercier.
1: Dis-le-lui, Marwan, dis-lui qu'il a trouvé une seconde mère. Partout où je serai, il sera chez lui. « Comme un prince, dis-lui !»
0: Marwan éclate de rire. « Amal, Amal !» Il prend son visage entre les mains et il embrasse ses joues. Quand le bruit des explosions déchire la nuit, le sol tremble et Rip se souvient d'Amad.
1: « C'est loin, c'est à 200 mètres. »«
0: 200 mètres. » Combien font 200 mètres? Elle pense aussi qu'on est mieux sur un matelas que sur la couverture posée par terre. Et puis, Marwan a apporté du riz ce soir. C'est pas vrai qu'il ne peut rien du tout. Et cette chambre où ils sont tous les quatre, c'est presque comme une maison. Une fausse maison, en attendant de rentrer à Beth Laïa.
1: Rim se souvient de Yacoub sur la route de métal. « Un jour, la guerre finira, » trace de pas dans le sable.
0: Elle écrit un poème dans sa tête. C'est un poème pour lui. Elle le mettra sur le papier quand elle retournera à l'école. « Appelle-moi, trace de pas dans le sable.
1: Appelle-moi nuage déchiré au-dessus des bombes. Appelle-moi enfant du feu qui dévore. Appelle-moi fille de sa mère fantôme. Appelle-moi sœur de Mohammed. Appelle-moi celle qui reconstruit sa maison. Appelle-moi pleurs, appelle-moi pluie. Appelle-moi par le nom de mon pays. Et surtout, n'oublie pas que je voudrais manger des fraises. Yacoub sera fier de sa petite fille. Rim le sait. C'est un homme bon. Et par-dessus tout, il aime la poésie. Et Marie Desplechin remercie Elias Sambar, l'écrivain, qui a traduit en français le poète Mahmoud Darwish. Dans les dernières pages du tout petit livre, qui a une cinquantaine de pages, ben vous avez des détails sur Gaza. Près de 70 000 personnes tuées, 83% sont des civils, majorité de femmes et d'enfants, etc., etc. Et puis il y a des repères historiques avec des cartes. Et puis les mots qui comptent, blocus, crime de guerre, crime contre l'humanité, génocide, occupation, siège. Une remarque, à Gaza, les enfants sont les premières victimes de la guerre. Leur quotidien est dévasté. Soigner malgré tout, c'est la mission des soignants. Être soigné, un droit fondamental pour tous, même en temps de guerre. Et ce livre est édité par les éditeurs de jeunesse et par Médecins du Monde. Et si vous avez apprécié Gaza, eux, c'est nous, je vous présenterai d'autres documents qui ont été édités par Médecins sans frontières. Voilà, vous en savez autant que moi, mais j'en sais rien. J'en sais pas grand-chose, moi. Je dirais heureusement. Merci à tous de votre écoute et à bientôt.

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Bonsoir à toutes, bonsoir à tous, bienvenue dans cette foire des ténèbres. Comme tous les premiers et troisièmes dimanches du mois, vous êtes bien sur 92.2 FM et via internet sur le site canalsud.net.

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La Célessao. La Célessao, c'est Mickey Zaza, c'est Poussin Rubi, c'est Balthazar Sikou, c'est le petit Gables, c'est le petit Kimungu, c'est le petit Vladimungu, c'est Alpha Deocassias, Salut à toi, mon petit Armand Charlebois, c'est Anne FM, c'est Francis Bateza, c'est Pili Pili Pierre-Vif Magalé, le doyen des artistes africains à Toulouse. La Célessao, c'est bien sûr son staff technique avec, bien sûr, à la tête, eh oui, mon cher frangin, bien sûr, le coach, son coach. Oui, c'est lui, c'est monsieur le professeur Zef Moulungi, La Célessao, c'est bien sûr son staff technique avec Tarsi Sonda, le directeur technique, bien sûr. Et bien sûr, Yanni Moussikaka, le Kourou, le Ngantye. Lui, c'est bien sûr le capitaine Jolo Kourou. La Célessao, c'est aussi, bien sûr, son fan club avec à la tête le couple que j'adore. Et oui, vous le savez bien sûr, le couple Mopati avec Micheline et Zeph.

originale, version originale, version instrumentale d'Inovango Ntumba. C'est du fond sonore. Et bien sûr, toujours la Célessao. La Célessao, c'est aussi la grande famille avec la reine-mère. Solidarité familiale. Ah oui, elle, c'est ma petite Mimi, bien sûr, Hermine, et bien sûr, le chef de famille, Monsieur ZDTM, salut à vous. Et oui, lui, c'est bien sûr, c'est la famille Chibinda, Chibinda. La Célessao, c'est vous qui nous écoutez tous les samedis, 18h-21h, comme aujourd'hui, bien sûr. Dimanche, 14h-16h, sur les 92.2, sinon sur le canal sud.net, sur le net, bien sûr. Et oui, vous êtes la grande partie, bien sûr, de la Célessao. Et bien sûr, bien sûr, bien sûr, ceux qui ont cette lourde tâche, bien sûr, de vous animer cette émission, bien que vous adorez tous, que nous adorons tous. Oui, et bien sûr, avec notre cher absent du jour... Cette fois-ci, pas pour des raisons de la politique du ventre, mais en tout cas, cette fois-ci, c'est pour une triste nouvelle. Et notre cher Edo Diawakana Motemayama se trouve qu'il est éprouvé, donc il ne pouvait pas être avec nous, ce soir. Il est éprouvé d'ailleurs. J'en profite au nom de toute la grande famille Flash Black d'adresser toutes nos condoléances, bien sûr, à la famille Diawakana, bien sûr, Mété, la petite Vanish, et bien sûr, tout le monde, toute la famille, en tout cas, toutes nos condoléances les plus attristées. Et voilà, c'est ainsi que vont les choses, mais bon. C'est la volonté divine et nous ne pouvons que l'accepter. Voilà pourquoi notre cher Edo n'est pas avec nous, ne sera pas avec nous ce soir.

Bien sûr, la Célesta, c'est également votre humble serviteur, toujours avec vous, toujours présent, bien sûr. Lui, c'est bien sûr Edo Fumukanda. C'est le Fumukanda qui veut dire chef de clan. Quant à la pensée de la semaine, et oui, ça nous vient bien sûr du pays de Olingi. J'ai notre ami Gichibinda Chibinda. Et oui, on dit là-bas que on ne joue pas du tam-tam sur la poitrine d'autrui. On ne joue pas du tam-tam sur la poitrine d'autrui. C'est la pensée de la semaine. Ça nous vient bien sûr du Gabon.

Eh bien, à tous et à toutes, je souhaite bonne écoute. Je pense que nous passerons quelques bons moments ensemble ce soir. En tout cas, je n'oublie pas la charmante dame Gilda Guidarini. En tout cas, si tu nous écoutes, ou bien si y a quelqu'un qui nous écoute, ben écoute, ça fait un moment qu'on n'a plus de ses nouvelles. Si elle peut faire signe de vie, bien sûr. Je n'oublie pas mon petit Odilano, et bien sûr.

Comme il se doit, nous allons dans les Caraïbes et là nous allons trouver Hector Lavoie. Hector Lavoie dans El Cantante. El Cantante, et bien sûr, c'est de la bonne musique. Écoutez ça.

Cantante de Hector Lavoie, c'est donc notre lien avec les Caraïbes. Je vous rappelle quand même que on ne joue pas du tam-tam sur la poitrine d'autrui. On ne joue pas du tam-tam sur la poitrine d'autrui. C'est la pensée de la semaine, ça nous vient bien sûr du Gabon.

Je vous disais tout à l'heure que notre ami Edo Diawakana était donc éprouvé et pour lui souhaiter toutes nos condoléances, en tout cas les plus attristées, de la part de toute la grande famille Flash Black, nous allons faire appel au regretté Maya, excuse-moi. C'était son ami, bien sûr. Lui, c'est plutôt Mayaoula Mayoni, donc Padrino. Et là également, j'en profite pour donner cette information. Nous lui avons donné il y a quelques temps de cela. Nous vous annonçons le décès de celui que nous appelions Grand Joël. En tout cas, c'est surtout pour les anciens Toulousains, notamment la communauté congolaise en particulier, sinon africaine en général, car il était bien connu dans les milieux. Je le sais, dans les milieux aussi bien camerounais que centrafricain, surtout, et voire même ivoirien. Lui, c'est donc le Grand Joël qui, pour ce qui est des obstacles, ça se passera du côté de Nantes. Samedi 23, c'est la veillée de 20h à 5h du matin, et ensuite le lendemain, vendredi 23, et le lendemain samedi 24, c'est donc les obsèques de la cérémonie d'enterrement, bien sûr. En fait, nous vous donnerons plus en plus d'informations, mais en attendant, écoutez Mayaoula Mayoni dans Liwa, la mort. Ça, c'est pour toutes nos condoléances et à tous ceux qui sont éprouvés aujourd'hui, particulièrement notre cher Edo Diawakana.

Diwa, la mort. Diwa, la mort, bien sûr, de Mayaoula Mayoni, Don Padrino, avec bien sûr l'orchestration du tout-puissant Ok Jazz. C'est parti, bien sûr.

05 61 53 36 95. 05 61 53 36 95. Et oui, vous pouvez nous appeler à ce numéro, bien sûr, pour un direct. On ne joue pas du tam-tam sur la poitrine d'autrui. On ne joue pas du tam-tam sur la poitrine d'autrui. Judith à Ibenga. Judith à Ibenga. C'est bien sûr notre ami Pierre Kisakeno et les bandes de la capitale Bakolo Mboka.

Et oui, c'est donc Pierre Kisakeno et bien sûr les bandits de la capitale dans Judith à Ibenga. Salut à toi, Claire Judith.

du tam-tam sur la poitrine d'autrui. On ne joue pas du tam-tam sur la poitrine d'autrui. C'est la pensée de la semaine, ça devient bien sûr du Gabon. Et nous, nous allons faire cette fois-ci appel à Fayatès, à qui nous souhaitons joyeux anniversaire, car c'est bien sûr le 8, donc si je me trompe, avant-hier. Qu'a eu bien sûr l'anniversaire de Fayatès. Bon, c'est une femme, je donne pas l'âge. Qu'on écoute dans Ndaya Paradis. Et oui, une des merveilles du passé, bien sûr. Signé le mentor de Fayatès, Tabouleye.

Eh oui, Ndaya Paradis, Fire Test, version Fire Test, bien sûr. Version originale, Pascal Tabouro sur et l'African Fiesta National. On ne joue pas du tam-tam sur la poitrine d'autrui. On ne joue pas du tam-tam sur la poitrine d'autrui. C'est la pause de la semaine, ça nous vient bien sûr du Gabon. J'ai notre ami Guy Chibinda, messieurs et les thèmes.

Il s'appelle Saleh John, un grand nom de la musique camerounaise, en particulier sinon africaine en général. Et sur le volcan éteint du mont Cameroun, il va bien sûr nous recevoir avec le tombeau des artistes.

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reine mère, Mimi, bien sûr, Hermine, et bien sûr le chef de famille Guy, monsieur ZDTM, c'est la famille Chib. Binda, Chibinda. Là, c'est les Sao, c'est vous qui nous écoutez tous les samedis 18h-21h, dimanche 14h, 16h sur les 92.2, sinon sur Canal Sud.net. 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Là, c'est les Sao, c'est aussi votre serviteur, bien sûr, avec notre cher Edo Diawakana, absent du jour car éprouvé, et bien sûr votre humble serviteur Edo Fumukanda. Et oui, il y a bien Edo Diawakana qui est différent de Edo Fumukanda. C'est des frères jumeaux.

On ne joue pas du tam-tam sur la poitrine d'autrui. On ne joue pas du tam-tam sur la poitrine d'autrui. Pensée de la semaine, ça nous vient bien sûr du Gabon. Eh oui. Donc ça nous vient du Gabon. Et nous allons plutôt rejoindre la diaspora africaine, disons centrafricaine, à Lyon, si je ne me trompe. Et là, nous allons retrouver notre ami, c'était Marcel Alexandre, alias Gaucher, et bien sûr, en compagnie de formidable Mouziki dans la chanson Yangwa.

formidable musique. C'est donc formidable musique avec C'était Marcel Alexandre alias Gaucher dans Yangba.

On ne joue pas du tam-tam sur la poitrine d'autrui. On ne joue pas du tam-tam sur la poitrine d'autrui. Pensée de la semaine, ça nous vient bien sûr du Gabon, chez notre ami Guy Chibinda Chibinda. Nous, nous allons partir du côté de Zanzibar et là, nous allons retrouver l'orchestre African Safari Sound. Non, orchestre Safari Sound.

Nasalinangali Kambote, je n'ai rien fait de grave. Ça, c'est du fond sonore. L'orchestre Safari Sound de Zanzibar dans Marashi Ya Pemba, le parfum de Pemba. Hey, Pemba Bial, Bouéke.

Marashi à Pemba, le parfum de Pemba. Voilà. Nous étions bien sûr avec l'orchestre orchestre Sound, Safari Sound, pardon. C'est parti, bien sûr. L'African Fiesta Soukisa, version instrumentale, d'innovant coup.

pas du tam-tam sur la poitrine d'autrui. On ne joue pas du tam-tam sur la poitrine d'autrui. C'est la pensée de la semaine. Ça nous vient bien sûr du peuple gabonais. Voilà. Ça nous vient du Gabon chez notre ami Chibinda.

51 53 36 95 05 61 53 36 95. Salut à toi Fabien, bien sûr. Eh oui Fabien, merci pour tout ce que tu fais. 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

Diabaté, nous sommes chez mon ami Eladj Diallo, le petit truqué. Ah oui, ça c'est de plus qu'un souvenir. Et oui, Eladj Diallo, je n'oublie pas bien sûr mon ami Dominique Sarr. Lui, c'est le Sénégal. Et là, nous allons faire appel bien sûr à Djanka Diabaté dans son single Sabou Sabou et avec la chanson Fa Koulou.

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Salut à toi, Fabien, bien sûr. Ah ouais, oui, oui, je voulais dire. Je voulais te parler de toi, Fabien, bien sûr. Je disais que Fabien qui fait beaucoup pour nous, bien sûr. En matière de technique. Et là, par exemple, un petit problème. Enfin, j'espère que les choses vont s'arranger. Vous écoutez en ce moment Flash Black. Flash Black tous les samedis 18h-21h, dimanche 14h-16h sur les 4h-2. Sinon sur canalsud.net. Et en ce moment, votre serviteur Edo Fumukanda. C'est Edo Fumukanda qui veut dire chef de clan. Je vous rappelle quand même qu'on ne joue pas du tam-tam sur la poitrine d'autrui. Eh oui, mon cher Fabien, on ne joue pas du tam-tam sur la poitrine d'autrui. C'est la pensée de la semaine. Ça nous vient bien sûr du Gabon. Nous allons non loin du Gabon et là nous allons trouver un certain Claqueto. Claqueto, c'est bien sûr en Guinée équatoriale. Et Claqueto va donc nous chanter... Mi Djaleche. Mi Djaleche du Claqueto.

0: sonore. Et oui, il n'y a que Flash Black pour écouter ça. Nous sommes les détenteurs.
1: N'est-ce pas, Yadjou, le fou de Dante?
0: Pas de polémique. On ne joue pas du tam-tam sur la poitrine d'autrui. On ne joue pas du tam-tam sur la poitrine d'autrui. Bana Like, le mage de la rumba congolaise, lui, c'est Elba Top. Ah.

Eh oui, ça c'est donc du Elba Top, Bana Like. Eh oui, quand vous avez entendu Fumukanda, c'est bien sûr le vôtre que je suis. On ne joue pas du tam-tam dans la poitrine de l'autre. D'autrui, pardon. On ne joue pas du tam-tam sur la poitrine d'autrui. On ne joue pas du tam-tam sur la poitrine d'autrui. C'est la pensée de la semaine. Ça nous vient bien sûr du Gabon.

Du fond sonore, Maria Maria, avec le taboulet bien sûr, et en version instrumentale, Dinovango Ntumba. Nous allons faire appel à celui-là qui totalise plus de 30 ans de carrière, et alors, du côté du Togo bien sûr, lui il s'appelle le King Mensa, King Mensa Topodolo.

Taouley avec l'Africa, l'Afrisa International. On ne joue pas du tam-tam sur la poitrine d'autrui. On ne joue pas du tam-tam sur la poitrine d'autrui.

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Zedetem. Yoka bilingi, c'était bilingi. On ne joue pas du tam-tam sur la poitrine d'autrui. On ne joue pas du tam-tam sur la poitrine d'autrui. C'est la pensée de la semaine, ça nous vient du peuple gabonais.

Merveilles du passé, mais qui nous mène bien sûr droit dans les merveilles du passé, en commençant bien sûr avec un des plus grands orchestres du continent, c'est l'orchestre Baobab du Sénégal, dans la célèbre chanson On verra ce soir.

Eh oui, on verra ça, on verra ce soir. Medun Diaye et l'orchestre Baobab. On ne joue pas le tam-tam sur la poitrine d'autrui. On ne joue pas le tam-tam sur la poitrine d'autrui. C'est la pensée de la semaine. Et bien sûr que nous restons dans les merveilles du passé. Après donc ce grand orchestre, orchestre Baobab, qui est encore en vie, hein, bien sûr. Nous allons partir avec toujours dans cette partie ouest de l'Afrique. Et cette fois-ci avec un grand orchestre aussi qui a été l'orchestre national, le Mbembeya Jazz National. Malheureusement, pas comme les Baobabs ni les Bantous de la capitale, l'orchestre Mbembeya Jazz qui a fait danser tant d'Africains n'est plus. Et oui, il ne reste plus que des souvenirs. Mais enfin, on dit que les œuvres, les bonnes œuvres ne meurent jamais. Doni, Mbembeya Jazz.

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c'était également une merveille, mais c'est en fond sonore. Qui est dit, bien sûr, de Dino Vango, version aussi bien instrumentale que originale. Version originale Dino Vango et bien sûr la Frisa International, version instrumentale que vous écoutez en ce moment, Dino Vango et Ntumba. Nous allons faire appel à ces jeunes Belgiquains à l'époque, bien sûr. Los Nicolas dans Bolingo, il y a téléphone. À l'époque, c'était le téléphone fixe, hein, pas le portable aujourd'hui. Bolingo.

voilà, c'était donc Los Niquelos avec Boyem. Paix à son âme d'ailleurs.

On ne joue pas du tam-tam sur le dos, sous la poitrine d'autrui, pardon. On ne joue pas du tam-tam sous la poitrine d'autrui. Oui, je suis un peu troublé par la présence de la charmante Nelia, qui va nous remplacer tout à l'heure, bien sûr. Alors, nous allons certainement terminer avec la dernière merveille du passé. Et oui, cette fois-ci, nous allons faire appel à Jules Shungu, qui n'est autre que Papa Wemba. Paix à son âme. Dans C'est la vérité. Et oui, c'est la vérité. Et rien que la vérité. Mettez Yambaoyo.

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0: le mic. Aujourd'hui, on reçoit un artiste qui évolue entre le rap, la mélodie et une identité visuelle bien à lui. Des productions modernes, une direction artistique travaillée. On accueille Asko. Asko, ça va ou quoi ?
1: Ça va et toi ?
0: Ouais, en pétard. Tu sais qu'en pétard, maintenant, je pense à toi quand je dis ça.
1: Tu me régales. Ah ben, ce soir, ça va être en pétard, j'espère.
0: Mais bien sûr, toujours.
1: Ça va être en pétard, on va mettre le feu.
0: Asko, originaire de l'univers toulousain, avec une présence entre Toulouse et Paris.
1: C'est ça, ouais, principalement. Après, je suis un pur produit de Toulouse, moi. Moi, je viens de Toulouse à la base et j'ai toujours été sur Toulouse.
0: T'es né sur Toulouse ?
1: Ouais, bien sûr, je suis né sur Toulouse et tout. Mais ouais, maintenant, je suis beaucoup, beaucoup sur Paris aussi en même temps.
0: Asko, tu développes voilà, progressivement ton projet sur les réseaux et les plateformes de stream.
1: C'est ça.
0: Ton dernier clip, si je ne me trompe pas, c'est Van Cleef, comment on dit ?
1: Ouais, le dernier clip, c'est Van Cleef. Et là, du coup, il y a Win et Body Count qui vont arriver très, très, très bientôt. Ça va être chaud. Ça va être très, très chaud.
0: Ouais, j'ai vu que tu m'as dit, enfin, sur ton dossier presse hein, que tu m'as envoyé, il y avait 15 000 vues, c'est ça, environ, et 2500 streams annoncés, hors playlist, c'est ça hein.
1: Ouais, c'est ça, là, il y a 30K de vues maintenant sur le clip de Van Cleef.
0: Ah ouais, ça y est, ça a augmenté.
1: Ouais,
0: maintenant,
1: c'est cool,
0: 30K.
1: ça fait plaisir.
0: Asko, donc t'es toutes ces plateformes de
1: stream.
0: C'est
1: pas grand chose, mais marche.
0: Ouais, doucement mais sûrement. Ça fait combien de temps que tu fais du son, Asko ? C'est nouveau parce que...
1: Ah non, du tout.
0: Ouais, parce qu'il y a marqué Nouvelle Génie, Nouveau Riche.
1: On est la Nouvelle Génie, on est bientôt des Nouveaux Riches. On vient tout arracher de toute façon. Mais non, moi ça fait... J'ai toujours fait de la musique en fait. J'ai commencé à 3 ans en autodidacte, à chanter, à jouer un peu de piano, etc. Et à partir de mes 6 ans, j'ai commencé à prendre des cours. Puis j'ai commencé à composer à partir de mes 9. Et à écrire vite fait pour rigoler avec des potes, voilà. J'ai pris ça vraiment au sérieux à partir de mes 13 ans. Et avec un seul objectif en tête, Stadium de Toulouse et Stade de France.
0: Voilà. Oui, Asko, donc ça fait un moment.
1: Marche par marche. Ça fait un moment.
0: Comment tu peux te présenter, voilà, pour ceux qui ne te connaissent pas encore ?
1: Bah écoute, moi je suis un jeune rappeur, originaire de Toulouse, qui a un rêve et qui marche par marche pour y arriver. Et j'essaie d'emmener les gens dans mon univers et let's go.
0: Pourquoi le blaze Asko ? Ça veut dire quoi Asko ?
1: Wow, Asko c'est une vieille ref lointaine de quand j'étais plus jeune, on m'appelait comme ça. Et du coup, vas-y, j'ai gardé ça.
0: Ah ouais ? Mais c'est-à-dire ouais. Une ref de quoi ?
1: Bah, je sais pas, juste en mode je jouais aux jeux vidéo, tout ça, et puis on m'appelait comme ça dans les jeux.
0: Tu games, tu joues ? T'aimes bien ?
1: Je jouais à GTA beaucoup quand j'étais plus jeune. Après petit, je jouais à Minecraft aussi, je kiffais trop Minecraft.
0: Il y a GTA qui va sortir bientôt.
1: Ouais. Ça va prendre 6 mois de vacances, je crois.
0: Qu'est-ce que tu proposes comme musique si tu devais décrire voilà, quel style de musique tu
1: en
0: proposes
1: vrai, franchement, je fais la musique que j'aime. Je me bride pas, on va dire. Après, maintenant, j'évolue surtout dans de la trap, dans des choses mélodieuses, avec de la mélodie. C'est très mélodique, mélancolique et aussi rempli d'espoir. Voilà, c'est vraiment un message d'espoir.
0: Tu es entre Toulouse, Paris. Qu'est-ce que ces deux villes représentent pour toi dans ton parcours musical ?
1: Ben, en vrai, Toulouse, c'est ma ville. C'est là d'où je viens. C'est vraiment ma ville de cœur, ma ville natale, etc. Maintenant, Paris, c'est une ville où j'ai fait de très belles rencontres. Notamment, gros big up à un frérot de Paris, Pokerface, là, qui doit écouter la radio. Et ouais, c'est une ville où j'ai fait de très bonnes rencontres là-bas. Et c'est très fluide, il y a vraiment plein d'opportunités. Et forcément, c'est là-bas qu'on peut évoluer, en tout cas avec les gros objectifs que j'ai actuellement. Faut monter à Paris, c'est une étape indispensable.
0: Ouais, c'est vrai. C'est ce qu'on disait en off avec un de tes guests.
1: C'est
0: exactement ce que j'ai dit. J'ai dit, c'est vraiment malheureux, mais les gars, si vous avez
1: l'opportunité d'aller... C'est ça qu'on veut changer à Toulouse.
0: Exact.
1: Je place un mot d'ailleurs sur La Vague, comme ça en même temps. La Vague, une association événementielle.
0: Dont tu fais partie, mais alors tu es le créateur de l'asso, c'est une asso La Vague. Hein,
1: c'est une asso.
0: Ok, c'est une asso, tout à fait. D'ailleurs, les artistes qui sont passés, tu leur as donné l'opportunité
1: on accueille l'asso qui était sur le tremplin d'ailleurs.
0: Ouais, c'est ça.
1: Big up à lui.
0: Oui, l'asso. Et ouais, donc c'est une asso aussi.
1: C'est une asso. C'est une asso qui a fait passer l'asso en concert, effectivement. Mais ouais, l'objectif c'est de mettre en avant les jeunes talents toulousains sur 3 points essentiels: le travail, le talent et l'humain. C'est tout ce qu'on va regarder. Donc s'il y a des rappeurs, des artistes qui nous écoutent, n'hésitez pas à nous envoyer des messages sur les réseaux lavac.event. Et ça sera un plaisir de bosser avec vous, l'équipe.
0: À quel moment tu t'es dit, voilà, la musique, c'est plus un passe-temps? Je veux vraiment développer mon projet ou un projet. Maintenant, t'en as plusieurs, effectivement.
1: Ouais. Mais en vrai, c'est vraiment à partir de mes 13 ans.
0: Mais
1: c'est vraiment à partir de mes 13 ans, ouais, j'ai commencé à regarder énormément, à me documenter énormément sur la musique, vraiment. Et c'est devenu quelque chose d'obsessionnel, on va dire. C'était déjà une obsession, mais là, c'est devenu un cran où, en fait, mais je peux pas faire autre chose de ma vie. C'est impossible. C'est impossible.
0: Est-ce qu'on va mettre une musique pour les auditeurs
1: en pétard,
0: ceux
1: vas-y,
0: qui
1: ne
0: connaissent
1: sûr.
0: Pas encore et ceux qui t'écoutent, big up à eux, pardon, big up à eux. Il y a EKGS aussi autour de la table. Lucas, tu vas bien?
2: Ça va super bien. Le micro vient de s'activer.
0: Ouais.
2: Ouais, ça va super bien. Et toi, Nelia, ça dit quoi?
0: Nickel. EKGS aussi qui fait partie c'est d'artistes émergents. Je le vois très souvent sur scène, très produit et très productif en ce moment, de ce que je sais.
2: On essaie, il faut. Ouais.
0: Qui accompagne Asko, qui fait partie aussi de
1: très très chaud, très très chaud.
2: Ouais, grosse force à Asko pour les projets qui arrivent de son côté. Et puis voilà, et puis il y a de belles choses qui vont se passer ce soir.
1: Ça va être
2: chaud. D'autres artistes, et puis voilà, on pétard comme dit très bien.
1: Des petites surprises.
0: Je crois même qu'il y a une exclusivité, les gars, de tous les deux ce soir.
1: Il y a des surprises, effectivement, il y a des surprises.
0: Wake up, Asko.
3: Nouvelle génie, nouveau

0: Let's go, let's go, let's go.
1: Ah, c'est cool, lourd, hein.
0: Tu me récales. Disait
1: derrière, et le flow et tout, il est chaud, ah, c'est... il est chaud, il est chaud.
0: C'est pornographique, on va dire.
1: C'est moins de 18 ans, hein, les enfants.
0: Exactement.
1: Sortez couverts, sortez couverts.
0: Sortez couverts.
1: Sortez couverts. Je le dis souvent dans cette émission, c'est important. Et Asko, voilà.
0: Ça ne pardonne pas.
1: Wake up, quoi.
0: Wake up, exactement. Wake up, l'équipe.
1: Asko, t'es un artiste indépendant ou est-ce que ce projet-là, je sais que voilà, t'as la vague, est-ce que tu es, où tu enregistres, comment ça se passe un peu, toi, comment tu t'en sors musicalement?
0: Bah écoute, moi je suis signé du coup chez Rimshot, gros big up à eux. Du coup, bah, j'enregistre tous mes projets là-bas. Je passe un SO à Dogmani, à Yann, mes ingé sons. Et voilà, ouais, tout part de là-bas. C'est le laboratoire, on va dire.
1: Mais lourd, lourd, t'es content, t'es satisfait?
0: Ouais,
1: tu te sens bien,
0: ouais.
1: Toi en tant qu'artiste, ça te va, le contrat,
0: ouais,
1: tout se passe bien.
0: Ça se passe super bien.
1: C'est
0: une super équipe.
1: De tout.
0: Ouais.
1: De la maison de distribution. De
0: c'est ça, c'est surtout ce qui est distrib, prod, etc.
1: Ok. Lourd. Ouais, force à eux. Je sais qu'il y a beaucoup d'artistes qui passent ici dans mes émissions ou ils passent dans le studio Rimshot.
0: Ouais.
1: Et donc, grosse force. Studio
0: gros,
1: Toulousain.
0: Gros studio à Toulouse, ouais.
1: Oui, c'est très longtemps qu'ils sont là d'ailleurs.
0: Ouais.
1: Wake up. Alors, quelles sont tes références quand t'étais jeune? C'est qui? T'écoutais qui comme style de musique, comme MC?
0: Wow. Moi, j'ai plein de références différentes. Moi, je suis un mec qui a été bercé entre des rap US, disons, mélodiques, mélancoliques, tout ça. Je peux citer notamment mais les classiques, hein, les Juice WRLD, les Tentations, même les Lil Peep. Ça m'a touché à l'ancienne. Après, je suis aussi un gars, je me base beaucoup sur Hamza, SCH. Zamdan, sont des très très gros artistes en France, je trouve.
1: Ouais, ouais, de ouf. Qu'est-ce qu'il disait?
0: Non, ouais, c'était un téléphone.
1: Il y a du monde dans le studio. Vous allez bien, les gars? Vous êtes bien installés? Tout va bien?
2: Tout va bien, l'équipe.
1: C'est bon? Ouais.
2: En place.
0: Ils sont silencieux.
1: Ils sont trop silencieux.
0: Ils sont silencieux.
1: Vous allez bien?
0: L'équipe.
1: Vous êtes sûr que ça va, les gars?
0: Vous êtes
1: sûr que tout va bien?
0: Oh putain, y a que le téléphone qui parle.
1: Ouais, y a que le téléphone. Vous êtes sur TikTok, hein? Vous faites
0: yes.
1: Des lives, hein?
0: Exactement.
1: Asko, donc tes réseaux sociaux, est-ce que tu peux les balancer?
0: Ouais, bien sûr, je suis sur tous les réseaux sociaux, c'est @ASK0-officiel. Et sur les plateformes, c'est ASK0, Asko, voilà.
1: Ton projet s'appelle comment?
0: Nouvelle Gêné, Nouveau Riche.
1: Voilà.
0: Voilà, ça sera le NGNR.
1: Alors, t'as un style, j'aime bien, un particulier. Ça t'apporte, est-ce
0: je
1: que... Ouais, de ouf. C'est quel... pourquoi ce style? C'est pour te démarquer? Est-ce que t'as toujours eu ce style, comment dirais-je? Le KGS, t'as vu, t'aimes bien son style, le cas? Avoue, il
2: moi,
1: se démarque de ouf comme ça.
2: C'est un style qui peut avoir sa démarcation de part. Parce que la musique maintenant, c'est devenu quelque chose qui s'explore sur plein de styles différents. Des fois, un petit peu, j'irais un petit peu trop tiré par les cheveux pour certaines fois, pour certains artistes qui, des fois, arrivent à le moduler. Ou des fois, ça peut ne pas être très bien géré non plus. Mais je pense que ouais, dans toute cette diversité artistique. Là où Asko arrive à se démarquer, c'est parce que dans son discours parisien de nouvelle gêné, nouveau riche et d'interprétation un petit peu plus émergent et ambitieux de la musique, bah en fait on explore plein de nouveaux ressentis autour de bah aussi du côté financier de la musique. Moi c'est ce que j'ai directement ressenti aussi dans les morceaux. C'est que ça c'est très important, hein, on fait un sport de riche comme on dit.
0: Exactement.
2: Généralement, hein. Et puis même dans le style, on arrive à retrouver quand même un artiste qui est très authentique dans ses récits, dans son flow, dans sa manière d'apporter les choses et de les réciter auprès de ses auditeurs. Et puis voilà.
1: Non, c'est vrai que Asko, il a peut-être un peu une double personnalité finalement, parce qu'il peut être match vu, il peut être très match vu. Et puis finalement, Asko, quand on ne connaît pas, on peut dire t'es un styliste, hein, styliste man de Toulouse.
0: Un styliste. Ah ouais, Asko le styliste.
1: Asko le styliste. Non, c'est lourd. Il est très très bien habillé, Asko, voilà, pour ceux qui n'ont pas les yeux, les auditeurs, allez checker ça. Il a grave le flow et le style vestimentaire
0: ça
1: qui va
0: plaisir.
1: Avec, c'est lourd. J'aime
0: ça
1: bien, j'aime
0: plaisir.
1: Bien.
0: Yes.
1: L'asso, ça va ou quoi?
0: Ça va,
3: et toi, tranquille.
0: On n'est pas tout seul dans le studio. On est avec l'asso et avec Tobey.
1: Il y a Tobey, il y a l'asso.
0: Ça va quoi, les gars? Vous êtes prêts pour ce soir?
3: De fou.
4: Ça va, tranquille.
0: Ouais.
1: On va écouter encore le projet de Asko. Après, il y a effectivement un freestyle. On va aussi écouter les guests qui sont passés. Parce que, à mon avis, je les connais pas tous, les auditeurs. Donc, on va découvrir ensemble pour ceux qui connaissent pas. On met du Ice et du Chrome, les gars.
0: De Ice et de Chrome.

0: c'est chaud, c'est chaud.
1: On peut te retrouver sur scène quand?
0: Bah écoute, y a des annonces qui vont arriver là dans la semaine. Il y a de très belles annonces qui vont arriver dans la semaine.
1: Okay.
0: Pour des dates sur Paris. Après sur Toulouse, je peux pas encore en parler, mais on va faire quelque chose en janvier. Voilà. En janvier, je serai à Toulouse.
1: Ok, lourd.
0: Ouais, là on est en train de préparer une tournée, on va dire. Du coup, ouais, en janvier, je passerai à Toulouse, dans une belle salle toulousaine.
1: C'est quoi les plus grandes difficultés que tu as rencontrées en tant qu'artiste?
0: En vrai, y a plein de points. Déjà, il y a vraiment le côté financier. On va pas se mentir, la musique, ça coûte très cher. C'est quelque chose, faut arriver à un certain niveau. Pour aller plus haut, il faut investir en fait dans sa musique. Et c'est quelque chose. Plus ça monte, plus tu dois investir en fait. Et du coup, ça peut devenir compliqué chez des artistes indés, etc. Du coup, voilà. Après, une autre difficulté aussi, c'est vraiment le regard des gens. C'est pas vraiment une difficulté dans le sens où personnellement, je m'en branle, quoi. Vraiment, je m'en fous de ce que les gens peuvent penser de moi, etc. Mais ça peut être dur. Parfois de voir les changements de réaction quand ça prend. Les gens en fait ils sont faux, tous les gens qui t'entourent ils sont faux, etc. Et ça c'est dur, ou même plus jeune ça peut être dur, etc. Mais après faut se battre, hein, c'est tout.
1: J'imagine aussi que t'as eu des belles collaborations. Est-ce que tu peux un peu nous parler de tes collaborations dans le projet aussi? Il y a eu des jolies collaborations.
0: Il y a des
1: belles choses qui se passent,
0: jolies choses
1: à la musique.
0: Qui vont se passer, ouais, il y a des très très jolies choses qui vont se passer. Déjà EK. Ensuite, il va y avoir le Big Poker Face avec qui on a fait un son qu'on va écouter tout à l'heure. D'ailleurs, ça va être très très chaud. Un gars de Paname qui est très chaud, je l'ai déjà SO tout à l'heure. Il y aura certainement quelque chose avec l'Asso aussi. Ça risque d'arriver. Et plein de belles choses. Des gros artistes. Mais ça, vous découvrirez plus tard. Mais de très gros artistes qu'on a invités. Et on va choquer un petit peu les auditeurs de rap toulousain, on va dire.
1: Tu prépares aussi un projet solo, si je me trompe pas?
0: Ouais, effectivement, je
1: les
0: prépare aussi.
1: Les 12 travaux d'Asco.
0: C'est ça, ouais. Alors, je suis pas sûr encore sur le titre. Mais après, il y aura un projet solo qui arrivera un peu plus tard. Et voilà, en pétard, hein. Ça va être chaud. Ce sera quelque chose de plus introspectif, on va dire.
1: C'est quoi le prochain cap que t'aimerais franchir?
0: Le prochain cap, en vrai, le vrai cap là que j'aimerais franchir de ouf, c'est vraiment faire de la scène, de malade. Genre, faire un maximum de scène. Vraiment, c'est quelque chose que j'aime trop. Et c'est quelque chose qui permet de ouf de montrer son travail, en fait. Du coup, c'est vraiment la scène là que je vais essayer de développer.
1: Ouais, bien ça. Totalement, ok, Asco. On va écouter encore un autre morceau.
0: Yes.
1: On fait l'exclu. C'est que
0: l'exclu.
1: La 3, c'est l'exclu.
0: La 3, ouais.
1: Ouais,
0: c'est ça, pile. Pile. Mais avant bien, ouais. on laisse Lasso et Tobey se présenter, non, un peu que là.
1: Allez,
0: ils ont,
1: let's go.
0: Ils ont
1: Lasso.
0: Pas eu la parole depuis tout à l'heure.
1: Mais bien sûr qu'ils vont se présenter, Lasso.
0: Regarde-moi, ils sont tout timides.
1: C'est Tobey ou Lasso qui commence?
0: Qui veut commencer, les gars?
2: Tobey, honneur au plus jeune.
0: Honneur au plus jeune, exactement, Tobey. Le jeune Tobey.
3: C'est parti. Moi, c'est Tobey. J'ai commencé le rap il y a longtemps. J'ai pas de date précise, en vrai de vrai. Mais je m'y suis mis. Comment dire, concrètement, il y a un ou deux ans, grand max. Et voilà, en fait, je fais du son dans ma chambre tout seul, je me mixe tout seul, je m'enregistre tout seul. Je fais des études à côté d'ingé son, c'est pour ça.
0: Exactement,
3: j'accompagne Asco sur sa tournée justement,
0: ça,
3: en ingé live. Et à côté, je fais du son pour me faire kiffer. Si ça prend, ça prend, si ça prend pas, c'est pas grave. Mais en tout cas, c'est ça qui me fait kiffer, j'en suis sûr.
1: Tu fais quoi comme style de musique, du coup?
3: Je fais plein de choses. J'essaye de me diversifier un peu sur tous les styles. Mais si je devais donner un mot-clé, c'est musique triste. Parce que c'est la tristesse.
1: Écriture, ouais.
0: Un mélancolique.
3: C'est ça, ouais,
1: c'est mélancolique.
3: Il y a pas de... Moi, je suis pas trop dans le freestyle, de quoi que ce soit. J'en ai fait parce que ça me fait kiffer, mais en vrai, ce que je kiffe le plus, c'est bien kicker sur les couplets et de la mélo pour le refrain.
0: Exactement.
3: Voilà.
0: La recette,
3: c'est
0: le cuisinier.
1: Tu m'as amené un morceau qui s'appelle Histoire d'une vie.
3: C'est ça. Ce sera le dernier son de mon EP qui va bientôt sortir. Fin octobre, début novembre, je sais pas encore exactement, mais voilà.
1: Donc c'est toi qui l'as enregistré chez toi?
3: J'ai enregistré, j'ai mixé, j'ai masterisé, j'ai tout fait.
1: T'as fait la prod aussi?
3: Non, la prod, je l'ai pris sur YouTube.
1: Vas-y, let's go, on va écouter ça.
3: Vas-y, c'est parti.

0: ça parce que t'aimes ça. Si c'est en toi, c'est ton truc. Donc laisse
1: pas. Vous écoutez Tout Paye, l'histoire d'une vie.
0: Sûr, mec, quand j'étais chez toi, qu'on écoutait le son là.
2: Let's go. Le Big Tobey est bientôt disponible. C'est ça.
3: Big up à SLDR pour le vocal.
0: T'as les yeux ouverts. Mais regarde ni en arrière.
2: Non, c'est violent.
0: Regarde ce que ça compie du jour en jour, mec.
2: C'est très très très fort.
1: Tout Bay, l'histoire d'une vie. Donc celui-ci n'est pas sorti.
3: Ça sort bientôt sur l'EP. Ce sera l'outro de l'EP.
1: T'as quel âge, Tout Bay?
3: Moi j'ai 19 ans.
1: Et ouais, t'es jeune. Ouais. Non, c'est bien, c'est lourd, franchement.
3: Merci,
1: et puis t'es... Puis bravo, t'as bien enregistré. Et je vois que c'est rempli d'émotions.
3: Merci.
1: Tout Bay, n'hésite pas à dire tes réseaux sociaux.
3: Sur Insta et TikTok, Tobey tiré du bas, là tiré du bas Z. Tobey, c'est T-O-B-E-Y. Et sur toutes les plateformes, il y a 3 sons qui sont sortis. T-O barré E-B-E-Y. Et pareil sur YouTube, Tobey, la Z sûrement, je sais même plus. Mais voilà.
1: Allez checker Tobey. Ça vient de Toulouse, t'es un Toulousain ?
3: Ça vient de Toulouse, peu produit toulousain.
1: Mais ouais, ok, force Tobey.
3: Merci
1: je
3: beaucoup.
1: Je te connaissais pas.
3: Beaucoup.
1: Et j'aime beaucoup ce que tu fais, je t'encourage à continuer en tout cas.
3: Merci beaucoup.
1: Lasso, ça va ou quoi?
4: Ça va et toi?
1: Eh ouais, ça va. Alors t'as gagné la première étape de la vague, c'est pour ça que...
4: la seconde.
1: Il est très sûr de lui, Lasso. Lasso très sûr, et ben on va voir ça.
5: Lasso il est là pour vaincre.
1: T'es ici ce soir, invité d'Asco. Qu'est-ce que tu proposes comme son, Lasso? Est-ce que tu peux te présenter en quelques mots?
4: Moi, Lasso, écoute, je fais de la musique depuis que je suis né, je crois. Je commence en groupe ZL avec mon frérot Soso. Et là, on commence les projets en solo. Bientôt, ça va arriver, là, d'ici la fin du mois, début novembre peut-être. Et voilà, et là, le son que je vais faire, ça va être l'un des premiers, si c'est pas le premier.
1: Ok, donc ça y est, tu mets sérieusement, tu vas
4: c'est
1: sortir
4: ça.
1: De... Donc du coup, il n'y a rien encore sur YouTube, il n'y a pas de clip?
4: Il y a avec mon groupe ZL.
1: Avec ZL?
4: C'est ça.
1: Ok, et là tu es en solo. Exactement. Tu veux qu'on commence avec laquelle?
4: Wallet. Allez.
1: Let's go, c'est parti. Lasso. Wallet.
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0: Assaut.
1: Aïe, aïe, aïe. Lourd. Un extraterrestre du rap toulousain qui va tout casser. Moi, je vous le dis, c'est le futur.
0: Très lourd, l'assaut. Tu viens d'où? Toulouse?
2: Ici.
0: Ah ouais?
2: Toulouse. Cugnot.
0: Oh, ok, tu viens de Cugnot. T'enregistres où?
2: J'enregistre en ville, chez un poteau, Giulio, dédicace à lui. Il a son studio chez lui, et c'est carré, je ne sais pas.
0: Ouais, c'est carré, franchement, c'est bien enregistré. Parce que t'as une voix, tu sais, ça fait hardcore.
2: J'ai tout pour toi, Nelia. Tout ce que tu veux, je te le donne.
0: Et ouais, tu vois, j'ai commencé les questionnaires. C'est que tu deviens intéressant dans le rap lasso et je te connais pas. Ok, on va écouter la deuxième Boom Blast. Mais je crois que celle-là, tu l'as fait en live en plus.
2: Vas-y. C'est marché.
0: Et voilà, ça, tu vas montrer comment tu rap en live.
2: Ah, tu mets la pression direct.
0: T'as dit que t'avais tout.
2: Lasso. Vas-y, c'est parti.
0: 9.2, Nelia te passe le mic, on écoute l'assaut.

0: aujourd'hui.
1: Merci aux gauches.
0: Très très chaud ce lasso.
2: Ouais, elle est
0: rempli de surprises.
2: Et ouais, lasso lourd.
0: Ah, je t'ai ramené du caviar ce soir.
2: Ah, de ouf. Et ouais, il est 23h minuit. En plus, c'est le freestyle. Il est trop chauffé pour faire un freestyle. Asko, j'ai quand même encore une question. Quel message pour les jeunes artistes qui essayent de se lancer? Il y a les jeunes aussi artistes autour de toi, il y en a qui t'accompagnent.
0: Quel conseil
2: pourrais-tu leur donner?
0: De jamais lâcher. De jamais lâcher. S'ils ont un rêve, qu'ils le visualisent dans leur tête, qu'ils gardent cet objectif et que tous les jours, ils fassent des choses qui avancent marche par marche jusqu'à cet objectif. Si c'est des gros objectifs, ça prend du temps. Maintenant, il suffit d'avancer tous les jours un peu plus. Et un jour, ça arrivera. C'est tout. Faut se relever 10 fois quand t'es tombé 9, c'est tout.
2: Ouais. Un coup de ouf. Le KGS.
1: Ouais, ça va quoi, toujours?
2: Ben ouais, ça va, nickel, le KGS. On se voit souvent en ce moment dans le studio, finalement.
1: Ouais, pas mal, hein.
2: Bah ouais.
1: T'es là pour l'Osva la dernière fois, là pour Asko.
2: Et on va écouter.
1: On kiffe la radio toujours et faire kiffer les auditeurs, donc on est là, hein, tu connais.
2: Et on va écouter du Balalala.
1: Du Balalala, ouais, carrément. On va essayer de fly un peu et puis.
2: Le KGS, c'est comment, ouais. Artiste aussi émergent, aussi qui a fait partie de la vague aussi, je crois, au tremplin, tu l'as fait, tu
1: ouais,
2: es passé,
1: ouais,
2: hein,
1: ouais,
2: t'es passé,
1: on a fait
2: en tout cas, t'as
1: participé. La première édition, ouais, mm-hmm. Avec pas mal d'artistes très très intéressants aussi à découvrir, donc pareil, hein, pour émerger de ce genre d'expérience artistique, franchement, essayez aussi, ça vous permet d'avoir des contacts et surtout de pouvoir visualiser différentes cultures, différentes approches, et big respect à la vague, hein, parce que je pense que c'est, si je me trompe pas, c'est les seuls à faire ça sur Toulouse, donc force.
0: Tu me régales, mon ref, merci beaucoup.
2: Oui, c'est vrai, effectivement, il y en a peu. Et d'ailleurs, on va se retrouver, hein, avec les artistes de la vague, le tremplin, les gagnants. Je crois que c'est samedi prochain, samedi d'après.
0: Mais il y a partenaire.
2: Et ouais, de ouf, mais je suis trop fière et très contente d'avoir été partenaire avec
0: mais
2: avec
0: nous
2: vous
0: aussi, on est trop contents. Merci beaucoup pour l'opportunité, Nelia. Tu nous aides à faire bouger cette putain de ville. Et c'est trop cool, si on s'allie tous, comme je le disais tout à l'heure, on peut que s'élever.
2: Et c'est avec grand plaisir, et bien sûr, que je pense, comme toi, Asko, on est là pour ça. Voilà. Voilà. Voilà. Le KGS.
1: Ouais.
2: Let's go.
1: Bah ouais, carrément, hein, écoute. On va rentrer dans le vif du sujet. Blick sur la prod, gros big up pour lui, il doit écouter l'émission aussi.
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1: EKGS.
2: Yeah, gros big up à EKGS, très très chaud.
1: EKGS, on peut se retrouver où sur scène prochainement?
0: Alors prochainement, il y a le Rassemblement Underground hein, que Benny fait sur Vent sur Toulouse. D'ailleurs, grosse force à lui, grosse force à tous les artistes qui soutiennent le mouvement. C'est des rassemblements de rap, simplement on vient, on pose son freestyle. Pas d'effet de lumière, pas de scène, pas de micro, pas d'engouement. Simplement le rap et juste le rap. Donc grosse force à lui. Ça va se passer dans un lieu de Toulouse que je n'ai pas précisément à communiquer, mais voilà, restez à l'affût sur les réseaux, ça se passe. EKGS Musique avec un Z sur Instagram, vous pouvez me retrouver.
1: On vient te voir à toi, EKGS, pour.
0: Ouais, mais il y a tellement d'artistes, je pourrais t'en dire plein. Il y a Ziano, il y a Benny, il y a Silo aussi qui a fait les anciens tremplins de la vague précédemment.
2: Let's go, le Big Silo. Ouais.
0: Big Silo, grosse force à lui. Il y a beaucoup, beaucoup d'artistes toulousains qui sont très, très chauds et très intéressants à venir voir. Et voilà, ça va se passer quoi.
1: Ok, super. Okay. Est-ce qu'on continue encore avec ton projet, tes sons que tu m'as donné?
2: Yes, aïe, on continue ça en pétard.
1: On va écouter
2: le feat avec Poker Face,
1: ben ouais.
2: Qui doit écouter ça en pétard. Gros big up à une Parisienne.

0: go, let's go, let's go. Gros big up. Gros big up au Big Poker Face.
1: Ah, est-ce qu'on écoute Win?
2: Ah non, c'est tout Win, c'est sorti vendredi en plus là. Là, c'est tout récent, déjà disponible sur toutes les plateformes de streaming.

0: Marco.
1: Bande de zob.
2: Attenta, Asco.
0: Chaud, chaud, chaud, chaud.
2: On enchaîne dans 10 ans, Asco.

0: go, let's go, let's go, nous voici les nouveaux riches.
1: Gêner nouveau riche.
0: Exactement, l'équipe.
1: Et celui-là, il est pas dans le projet, t'as dit quoi justement?
0: Celui-là, je pense qu'il sera en single, il sera pas dans le projet, je pense.
1: Et ouais, ouais, sors-le, sors-le, il est bien. Ouais, c'est j'ai kiffé, riche. J'ai kiffé de ouf.
0: Ouais, il est mélodieux.
1: Ouais, ouais, le flow, il en jaille de ouf.
0: Ça sera l'outro du projet. Il n'y a pas grand-chose à voir avec le reste du projet, mais ça parle vraiment de moi. Et voilà, let's go.

0: en vélo, en habit de luxe.
1: Mais pull up de ouf, je sais pas ce qui s'est passé de ouf.
2: Ça arrive.
1: Mais
2: les aléas du
1: mais
2: direct.
1: Non, mais même pas, je l'ai qu'en 40 secondes.
3: Hein?
1: Je l'ai qu'en 40 secondes.
3: T'as que ça?
1: Je te jure.
2: Arrête. Ah bah c'est...
1: Ouais.
2: C'est l'extrait alors.
1: C'est... J'ai voilà. Que l'extrait.
2: What the
1: de
2: fuck
1: l'outro? Ah ouais.
2: Mais attends, c'est bizarre, ça veut dire...
1: Je te jure, je l'ai qu'en...
0: Ça fait longtemps.
1: Oh,
2: c'est un Mac
1: vais...
2: ou pas ton ordi?
1: Du tout.
2: Aïe.
1: Du tout.
2: Attends. C'est bon, j'ai une solution. Je vais faire un petit WeTransfer au pire. Rapidement.
1: Mais oui, mais bien sûr que oui.
2: Putain,
1: c'est relou.
2: Ouais.
1: Relou, bah ouais. On va l'écouter.
2: On va l'écouter, ça arrive de suite. Là,
1: ça arrive de suite et pendant ce temps, on va écouter l'album en repeat de ce qu'on a écouté de tout à l'heure. Nouvelle Géné, nouveau riche, Dasco. Allez streamer ça, c'est mon invité de ce soir. Je suis très contente de te recevoir,
2: Let's go,
1: que tu
2: nous
1: sois là.
2: On est très très content d'être là.
1: Puis tu vas m'envoyer ça en pétard.
2: Je t'envoie ça en pétard.
0: Nouvelle Géné, nouveau riche,

0: Vasco.
1: Yes, Sam.
0: C'est quoi le titre?
2: L'autre côté de la rive.
0: De l'autre côté du rivage.
1: Un très très très beau clip qui arrivera aussi sur ce son.
3: Fort, fort.
0: Chaud. Ça tue.
4: Vasco. Il est fort celui-là.
1: Ah, lui il est violent. Lui. Il est émotionnel.
0: C'est validé.
1: Émotionnel, ouais.
5: Asko, mon invité de ce soir.
1: Aïe aïe aïe.
6: Ça, c'est un son que j'ai enregistré tout à l'heure. Big up à Eusol Deep Production.
5: Force à toi.
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0: Freestyle Jungle, ça va être chaud.
1: Fort, fort.
0: Chaud. En exclusivité.
2: Asko, nouvelle génée, nouveau riche.
0: Nouveau riche.
2: Dispo sur toutes les plateformes de stream, ça vient de Toulouse.
0: Très bientôt.
2: L'équipe, faites le tour de table sur dites vos réseaux sociaux, yes, vos blazes. On va passer au freestyle, donc let's go.
0: C'est carré, ASK0, tiré du bas officiel, Asko sur toutes les plateformes, let's go.
3: Tobey, T-O-B-E-Y, tiré du bas là, tiré du bas Z sur Insta, TikTok. Et sur les plateformes, T-O-B-E-Y. Voilà, les streamers, hein.
4: Lasso, LASSO.ZL partout, TikTok, Insta. Et les gars, branchez-vous. Phase B, très bientôt, les gars. Médias indépendants qui va bientôt se lancer. Ah, ça va envoyer du lourd avec le concept Bantouche. Branchez-vous tous, les gars. Ça va être méchant. Ça va réunir plein de rappeurs de la ville, de partout. Et ça promet du lourd.
1: Fort, fort.
0: Ça va être chaud. Hein.
1: EKGS, EKGS Musique avec un Z sur Instagram. EKGS. En écriture majuscule sur toutes les plateformes de streaming. À l'aube et voilà là, les derniers titres qui sont disponibles partout, la famille. Comme je disais à l'émission de l'Osva, pareil la semaine dernière, enfin il y a deux semaines. Et puis voilà, grosse force à Asko, grosse force aux rappeurs qui sont là ce soir.
5: Yes, aïe.
1: Et voilà, donne un petit peu de force sur les réseaux, ça fait toujours la différence. Et let's go.

0: aime. Hein?
1: Allez-y, monsieur.
0: Allez-y, quoi? Jure, faut rapper?
1: Hein? Mais non.
0: C'est pas du rap. Ah, c'est... faut pas rapper là?
1: Bah, si. Bah, si, faut rapper, frère. Ah, pardon, vas-y, c'est bon, les gars, je passe mon tour. Je flop.
0: Vous m'avez niqué, les gars, moi, j'étais pas prêt, les gars.
2: C'est une feinte. Une feinte décisive.
1: Voilà, ouais.
3: Ok, les gars, on change de prod.
0: Yes, I.
3: Ouais, c'est vrai, l'assaut, le ton micro était trop fort.

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0: feu.
1: Ouais.
2: La cramé toute la prod.
3: Je sais pas combien de mesures il y a.
1: La cramé.
2: Y'a moyen que tu re-pull up ou pas?
1: Ouais, pull up Noussa là, pull up Noussa, c'était violent.
2: Quoi?
4: Qui va? Pull up, freestyle. Nedia te passe le mic, l'assaut, hein? Le KGS, tout paye.
1: Je crois que je me sentirais mieux si.

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1: Merde.
0: Ouais.

0: match pull-up ou pas.
1: On va la terminer en x3 cette preuve.
0: Ouais, c'est ça.
2: Qui?
0: Ça continue, 92.2, Canal Sud, ASK. Zéro, nouvelle gênée.
3: Nelia te passe le mic, le KGS.
0: On se fait rouer, faut pour reprendre toi à zéro le lendemain.

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0: plaisir, mon ref.
1: Laisse la prod.
0: T'obéis.
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0: Aïe aïe aïe. T'obéis sur la prod, let's go, let's go.
3: T'obéis chaud.
0: La nouvelle gêne et nouveau riche. Thank you.

0: Ça, c'est un truc qui va te parler, toi. 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
1: Hein?
2: Ok. 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

0: 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Ouais, ouais.
1: Asco, freestyle, Nelia te passe le mic.
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1: Freestyle, EKGS.
2: Poulop là.
3: Big loss.
1: 9.2. Jusqu'à minuit, freestyle, Asco, Dubaï.
4: Ok, yes, ça,
1: l'asso.
2: C'est pas du rap. Ok.
1: Chaud.
2: C'est pas du rap, c'est de la poésie dramatique. C'est pas du rap. Comment ça va? Que me met des feintes. C'est un boxeur la prod. C'est pas du rap, c'est de la poésie dramatique. 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

0: Tiens, vas-y, frère, rentre là, non, c'est ce que les faux marins me rapprochent.
1: Freestyle, on change de prod. Yes. Il reste 5 minutes de freestyle.
2: Allez,
0: balance-nous du
2: les 5
1: avant de rendre
2: minutes.
1: L'antenne, force à vous tous, hein, les gars.
2: Yes, ça, yes, ça.
1: Asco, KGS,
2: force à Radio Canal Sud pour l'invitation. Merci à vous.
1: Merci.

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1: Chaud, chaud, chaud.
2: 9.2.2. Nelia te passe le mic samedi 21h minuit. Merci à tous les auditeurs qui nous ont écoutés ce soir. On se retrouve très vite. Dernière prod pour les freestyles. Merci à tous d'être passés dans le studio, à tous les artistes autour de la table. Big, big,
0: merci
2: big
0: à
2: up.
0: Toi pour l'invitation, Nelia.
2: Force, force, force.
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0: 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Ouais.
1: Yes, I... Vingtaine avec Asko en freestyle, force, force à toi. Yes, Asko, vraiment plein, pleine force.
2: Force à toi, force à toi.
1: Gêné, nouveau riche.
3: Exactement.

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